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2: News weather. Sun and cloud this evening with a low of 8. Morning showers tomorrow along with a cloudy afternoon and a low of 11.
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